pies dans le ciel. Et t'entends-tu? Nous appelons Seigneur. Et nous appelons la Seigneur vers ton portail en ciel. Par la compréhension dont tu parles, et ta parole. Et cette situation, pour le Seigneur parler par le portail en ciel. Pour la Seigneur parler par ton portail en ciel dans tes fiers. Et tes fiers, et dans tes fiers. Pour ce compagnon, pour ce pasteur de ta vie. Oh, Dios eterno, bendición, bendición. Fortalece a tu siervo, al compañero que está aquí, al ministro, al obrero, al predicador,